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1: Donc,
0: Kumkonala, Ani Anga, Siru, nous donnons des sensibilisations pour le Kafunafuni, les populations, surtout Musokunda, parce qu'en bas, il y a un bord de la Soukula Katia, ou de la Nansa. Donc, il y a un Dumunison, les Gumum, les Manaforo, nous connaissons la Halem, nous connaissons Amaï, Alan, les Kassanzema, Amaï, Anfaneka, Sidaka. Donc, au cours de ce moment-là, c'est ça. Katara, un bord qui est fait, Katan. C'est suivi le cas de fait. Pour être assez pour la folie, malaire, colloïe, en agrément dans la créa, colonala, c'est pour la famille à folo, c'est pour un produit fouména. Dame Nakajel, mais d'ailleurs, dans la famille qu'on est convaincu au rétablissant. Je pense que la sensibilisation a déjà continué, on va se faire adhérer au mina, boron, la racine plastique, tout une journée.
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